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3: Moose weather.
7: I'm mixing sun cloud this afternoon with a high of 23. Cloud and clear breaks in the evening with a high of 20. Light rain overnight with a low of 17. And tomorrow, light rain, the high of 21.
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